0: canciones, como este amigo del programa, al que somos tan asiduos, y que nos trae hoy la canción de apertura, Georges Brassens.
1: 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Et quand il croit ouvrir ses bras, son ombre est celle d'une croix.

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